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1: Moi, le combat que je mène, c'est la politique ou l'Indo-Pacifique ou entre les États-Unis, la Chine et la France. C'est, pour l'instant, c'est loin. C'est le domaine politique, c'est l'histoire de nos politiques. Mais nous, c'est soucions-nous d'abord de comment on va remettre de l'emploi pour notre jeunesse dans nos quartiers.
2: New Caledonia is strategically important to France in the Pacific region. So France very much wants to retain that geopolitical influence in the South Pacific in order to maintain a French presence in the region to counter China's influence.
1: Ben, on est colonisé depuis 1853. Donc, il y a eu des révoltes. Nos arrière-grands-pères, nos papas ont toujours cherché à se révolter contre cette colonisation. Tu dis que la France est un pays de droits de l'homme. Tu soi-disant dire à l'ONU que la colonisation est un crime contre l'humanité.

0: donc ça tombe. Et la nuit du 13 mai, ici même, à Montravel, les gens s'étaient rassemblés, à commencer en fait des échauffourées avec les forces de l'ordre qui étaient là. La tension était au maximum. C'était très, très dur. Très, très dur avec les axes routiers bloqués, des ripostes avec les forces de l'ordre, donc des personnes ont été blessées et des morts.
1: On a entendu le premier coup de feu. Ce soir-là, ça, comme il y avait des jeunes qui essayaient d'aller vers cette maison-là, et du coup, ils ont tiré. Ensuite, tous les jeunes se sont sauvés. Et c'était au deuxième coup de feu. On était trois. Le premier a sauté, je me suis écarté. Et lui, il a pris la balle, on l'a emmené au Medifol. C'est juste, c'est au cours de route qu'il commençait à lâcher. Et il est décédé au Medipol.
2: Les assassinats, ce matin, se sont passés sur des terres coutumières, où il y a des chefferies, des clans et des familles.
3: L'État français, celui de M. Macron, se fout complètement de l'état du peuple kanak ici. Marche sur les droits humains et ne respecte pas le peuple kanak.
0: Qu'on n'est pas des animaux, en fait. On est des êtres humains. On n'est pas d'accord avec le pouvoir politique en place, mais nos vies valent aussi autant que vos vies.
4: 800 businesses were looted or destroyed. 20,000 people are out of jobs. 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
5: Après les émeutes de mai, beaucoup de personnes ont perdu leur emploi. Et ce qui impacte beaucoup les familles, c'est le loyer. Donc, le gel du loyer, ça serait quelque chose d'important pour les familles. Parce que demain, si on perd notre loyer, ça veut dire que toute la population-là pourra se retrouver demain à la rue.
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5: On aurait pu être riche si on était Si les choses avaient été bien cadrées dès le départ, dans les années où l'exploitation minière et tout ça, et pourquoi nous, la population, n'en a pas bénéficié depuis le nombre d'années que la France a exploité toutes nos richesses?
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5: Avant de discuter de l'Indo-Pacifique, de les États-Unis, de la Chine et puis tout ça, soucions-nous d'abord de ce qui se passe dans nos quartiers, dans nos tribus, parce que c'est ça qui fait un pays de demain. Mais si on se soucie de l'économie, de reconstruire de ceci, de cela, de l'Indo-Pacifique, mais si notre population vit toujours dans une misère, eh bien, on retrouvera les fumées noires sur notre route. Hein.
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